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0: c'est Melly Mello sur Bleu Clair. Et voilà, on est ensemble ce matin avec des enfants qui participent à l'activité Place aux enfants. Et on va les retrouver tout de suite pour une petite interview improvisée comme ça là.
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0: Voilà, voilà, je suis avec donc 4 enfants, il y en a 10 en fait du groupe, c'est ça, hein. Qu'est-ce qui peut... vous êtes un groupe de combien? Je vais peut-être d'abord présenter qui, donc j'ai le premier qui est, tu peux parler dans le sac sur le micro comme on a dit, hein.
2: Jules,
0: ok, alors ensuite c'est
3: Elsa,
0: et puis
4: Paul,
5: et
0: Salomé, ok, donc c'est place aux enfants aujourd'hui, peut-être vous présenter d'abord tous peut-être individuellement, donc peut-être Jules d'abord, donc tu as quelle école, tu as quel âge, et quelles sont tes passions peut-être, hein. Voilà. Voilà, je t'écoute Jules.
6: Je suis à l'école à Jeurster,
0: ouais.
6: J'ai presque 11 ans, enfin j'aurai 11 ans cette année, je fais du tennis.
0: Ouais. C'est déjà bien. Oui, c'est déjà bien.
6: J'aime aussi bien la radio.
0: Ok, d'accord. Alors ensuite c'est
3: Elsa.
0: Donc Elsa, ton donc toi tu as quelle école? Les gars, ne soufflez pas dans les micros. Ça, c'est un truc à pas apprendre aussi. On ne souffle pas dans les micros pendant que les autres parlent. Voilà. Donc Elsa, toi tu as quelle école?
3: Donc je m'appelle Elsa,
0: ouais.
3: J'ai 11 ans, je suis à l'école de Jeanster.
0: Ok, aussi, ouais.
3: Mes passions, j'adore la danse, d'ailleurs j'en fais.
0: Mm-hmm.
3: Et surtout j'adore animateur radio, j'aime bien ce métier. Je trouve que c'est un métier incroyable de communiquer comme ça. Et...
0: Bah super, voilà.
3: Surtout comme amusant.
0: Comme j'ai dit, bah, bienvenue dans l'équipe si tu as envie de nous rejoindre, avec plaisir. Et alors ici, derrière là, c'est comment ton nom?
7: Paul Vos.
0: Voilà. Et donc, tu es à quelle école?
7: Je suis à l'école communale de Larrey. J'ai 10 ans. Okay. Je fais du multisport et je trouve aussi que c'est vraiment génial de faire la radio.
0: Voilà, voilà. Et alors, ici enfin, la dernière.
8: Je m'appelle Salomé. Je suis à l'école de Jeurster et ma passion, c'est du tennis et de la danse. J'en fais et j'aime bien aussi la radio.
0: Ok, d'accord. Donc vous avez tous choisi l'activité radio parmi les activités que vous allez faire aujourd'hui dans le cadre de Place aux enfants.
3: Oui.
0: Ouais, ouais. Et qu'est-ce que vous allez faire aussi en plus cette journée?
9: Forestia, horticulture,
3: maison des jeunes.
0: Ok.
3: Bibliothèque.
0: Quoi?
9: Non, pas bibliothèque.
3: Non, je crois que c'est tout.
9: Ouais.
0: Ok, ok. Qu'est-ce que je pourrais dire? Peut-être si l'un d'entre vous veut parler plus en détail de peut-être sa passion, je sais pas, j'entendais que toi, tu aimais bien la danse. Mmh. Peut-être parler de la danse. Pourquoi tu aimes la danse, finalement?
3: Alors moi, au départ, j'avais commencé de la danse classique quand j'étais petite. Mais j'ai eu tellement de stress que j'ai arrêté. Mmh. Puis j'ai trouvé une école à Verviers qui s'appelle C-Motion Studio. Mmh. Et j'ai testé à mes 7 ou 8 ans. Et j'ai vraiment accroché à la danse, donc maintenant je fais beaucoup de styles différents. Je fais de la danse africaine, du hip-hop, de la danse un peu comme de la danse classique, mais avec plus de figures, et vraiment c'est ma passion. D'ailleurs j'ai bientôt un gala, et en fait tout ce que j'aime c'est m'entraîner, j'adore la danse. Quand je danse, je m'évade de tous mes soucis, je me sens vraiment bien.
0: Et c'est quand le gala?
3: Ce serait le 5 ou le 6 décembre.
0: Ok, d'accord.
3: Enfin, le 5 et le 6 décembre, c'est le gala de Noël.
0: Ok, et ça se passe où?
3: C'est à la salle de spa, c'est un gala sur le thème de Disney.
0: La salle du centre culturel de spa, c'est ça?
3: Je crois, je suis
0: sûre. Ok, ok. D'accord, bah, on pourra peut-être rappeler le nom de l'école, donc ça s'appelle comment?
3: C-Motion Studio.
0: C-Motion Studio, ok. Ils ont un site internet, une page Facebook, j'imagine.
3: Ils ont une page Facebook.
0: Ok, ok, bah voilà. Rendez-vous donc sur la page C-Motion pour en savoir un petit peu plus et peut-être pour venir voir le spectacle. J'imagine qu'il y aura moyen de s'inscrire pour venir le voir. Ok, alors quelqu'un d'autre qui veut parler de sa passion, peut-être? Ouais, toi aussi.
9: Moi, je fais du tennis. J'ai commencé à 4-5 ans. Et j'ai tout de suite accroché. J'aime bien. Et vraiment, c'est un peu ma passion. Mmh. J'aime bien.
0: Ok. Et tu fais ça à quel club?
9: À Teux.
0: Ici, donc le club ici, le Teux Tennis Club, qui est juste en face de la radio d'ailleurs. Hein,
9: ouais. Oui.
0: C'est ça. Voilà. Ok. Et là aussi, il y a des tournois, des compétitions à laquelle tu participes?
9: Oui.
0: Ok, ok. Ben voilà, là aussi, ben, rendez-vous sur le site ou la page Facebook du Tout Tennis Club, j'imagine, pour plus d'infos, sauf si tu veux en donner de plus, hein, éventuellement. Oui. Voilà, voilà. Alors ici, ton nom c'était comment encore ?
7: Paul.
0: Paul, alors Paul, quelle est ta passion ?
7: Alors, ma passion c'est la musique.
0: Ouais.
7: Je chante depuis que je suis tout petit, j'ai fait quelques cours de piano.
0: Ok. Tu fais ça où ? À l'académie ici ou au conservatoire ou à la...
7: Alors, j'ai oublié où c'était vu que j'ai arrêté il y a un moment.
0: Okay.
7: Et j'ai un piano chez moi, je prends des cours. Ma mère a installé une application sur son téléphone pour prendre des cours de piano.
0: D'accord, ok. Ah oui, c'est ça. Ok, donc tu suis des cours de piano, ok, super. Bah, c'est super. En autodidacte, hein, donc c'est très bien aussi. Et donc tu connais un peu le solfège aussi ou c'est,
7: Oui, je connais un petit peu.
0: Ok, ok. Et les cours de piano comme ça, ça s'apprend sans connaître les notes ou il faut connaître les notes un minimum comme ça ?
7: Faut connaître les notes.
0: Ok.
7: Un peu.
0: Ok, ok. D'accord. Tu connais le nom de l'application, non ? Je sais pas.
7: Simpli Piano.
0: Simpli Piano. Ok. D'accord, d'accord. Bah voilà. C'est jamais si des auditeurs veulent apprendre par eux-mêmes le piano, bah voilà, Simpli Piano, pourquoi pas. Hein. Voilà. Et alors,
7: Jules,
0: voilà. Alors, quelle est ta passion ?
9: Bah, le tennis, j'en fais depuis que j'ai plus ou moins 7 ans.
0: Ok.
9: Je ne fais pas encore d'interclub ni de match. J'ai commencé le tennis parce que mon beau-père en faisait et j'ai commencé à regarder à la télé, j'aimais bien. Il m'a dit, si t'as envie, tu peux venir dans le même club que moi. Du coup, je suis allée à Spa Monopole, en face de l'usine Spa Monopole.
0: Ok, c'est le club de spa, ok, voilà, d'accord. C'est
9: ça. Oui. Ouais.
0: Tu fais des tournois ?
9: Non, je fais pas de tournois. Mais dès le début, j'ai accroché au tennis. Puis j'ai continué. Et il y avait des fois où je me blessais. Du coup, je devais recommencer à m'habituer. Et là, cette année, je m'étais blessée à la cheville.
0: Okay.
9: Et au poignet aussi.
0: Okay.
9: Enfin, l'année passée plutôt. Et du coup, bah, à la base, j'étais partie pour demander si je pouvais faire les interclubs. Sauf que j'ai dû me réhabituer à faire les bons mouvements. Et voilà. Là, du coup, je sais pas quand je vais pouvoir faire des interclubs.
0: Ok, bah voilà, bah c'est super. Quatre chouettes passions qu'on a découvert avec nos quatre invités. Bah voilà, je vais vous dire au revoir et on va passer au suivant tout doucement. Hein, voilà. Dernière petite question, quelles sont vos impressions après cette première expérience radio là que vous venez de vivre, hein. Elsa, voilà, j'ai commencé par eux. Elsa, donc, en plus, je sais que tu es passionnée par ça, bah voilà. Quelles sont tes impressions après cette première expérience radio ?
2: Franchement, j'adore.
0: Okay.
2: C'est un métier, je trouve, très amusant d'avoir de la communication comme ça avec les invités ou les autres animateurs radio. J'aime bien le fait de passer à la télé aussi. Je suis pas. Je trouve que je suis pas trop gênée quand même. Je suis pas trop timide, ça passe.
0: Ouais.
2: Et je vais. Dès que je vais rentrer chez moi, je vais demander pour faire des stages. Ouais. Parce qu'au début, j'aimais bien le journaliste, le fait d'être présentateur, météo, journaliste. Mais je me suis dit qu'animateur radio, c'était bien aussi. Et quand ici, maintenant, j'ai découvert, franchement, c'est incroyable.
0: Bon, c'est pas incompatible, et comme je dis, moi j'ai commencé, j'avais 12 ans, et d'autres animateurs dont je parlais hors antenne, hein, avec qui j'étais sur Radio Ciel, ont commencé aussi à 14, 15, 11 ans, ou peut-être plus jeune. Olivier Coll, je pense qu'il était sur une radio qui s'appelait Radio Jalessard, et il a commencé aussi à 12, 13 ans, donc c'est un gars avec qui anime Liège Matin, donc c'est le bon âge pour commencer, et puis après, bah, tu commences par une voie par l'animation radio, puis après, bah, rien ne t'empêche de bifurquer vers le journalisme aussi, hein, c'est tout à fait possible aussi, ça c'est sûr, il n'y a rien d'incompatible, voilà. Jules, ton impression par rapport à cette...
9: Bah, au début, je stressais un peu de passer à la télé, enfin, à la radio.
0: Ouais.
9: Et bah, au final, au bout d'un moment, tu t'y fais et ça faisait un peu bizarre d'entendre sa voix dans les casques.
0: Ouais.
9: Et bah, là, je m'y suis fait et je suis vraiment à l'aise, donc j'aime bien.
0: Et alors, ici en face, tes impressions?
4: Paul.
0: Paul, ouais. Non, mais désolé, voilà. En fait, d'habitude, en fait, pour tout vous dire, d'habitude, je note le nom de tous mes invités sur un petit papier. Et ici, bah voilà, on est en impro total, donc j'ai noté le nom de personne, donc c'est pour ça que je n'ai pas retenu le nom de chacun d'entre vous. Voilà, gars, je ferai peut-être ça pour le prochain groupe, comme ça. Moi aussi, j'apprends tous les jours, hein, à faire de la radio. Donc voilà. Donc Paul, qui fait d'ailleurs beaucoup de bruit avec sa chaise. Si vous entendez des petits bruits, c'est Paul. Donc il est même présent quand les autres parlent. Donc voilà, mais pas de soucis, voilà. C'est aussi ça comme ça qu'on apprend. Donc Paul, quelles sont tes impressions après cette première expérience radio?
4: Mes impressions, je trouve ça bien et ça a ouvert une nouvelle vocation dans ma liste de choix. Bah, je voudrais bien être présentateur radio un jour.
0: Ben voilà, encore une future recrue de Bleu Clair peut-être, qui sait, si tu as envie de venir. Pas de soucis pour apprendre, en tout cas on est toujours là pour le prochain stage.
4: Mais ça a passé, ça a vraiment passé en direct?
0: Ah, on est en direct là pour l'instant. Hein. C'est tes copains qui sont à côté de la pièce à côté t'entendent en direct pour l'instant. Donc,
4: ah ouais.
0: Voilà, à la guerre, j'ai même un enregistrement qui se fait en parallèle, audio, pas vidéo malheureusement, parce que tu as parlé de TV, on a aussi la possibilité de filmer, et ici, clairement, c'est plus compliqué à 4 de vous filmer tous ensemble, mais oui, on a aussi une page Facebook où on diffuse ces vidéos aussi. Donc ici, en tout cas, je vais le mettre en audio, je ferai une version pour la page Facebook, mais où on vous verra peut-être juste après en photo, je pourrai une photo de vous 4, et on fera ça, et vous pourrez vous réentendre. Donc voilà, et alors, enfin...
9: Moi, j'ai bien aimé, c'était très chouette.
0: Okay.
9: J'ai eu un peu peur au début, mais ouais. Là, c'est bon. Je me suis bien amusée et en vrai, je pourrais essayer un stage de ça pour voir comment.
0: Ok, bah, d'accord. Je ne connais pas encore les dates exactes des stages, mais c'est prévu normalement d'organiser ça avec le centre culturel de Teux. Donc, c'est eux qui chapeaut, donc n'hésitez pas à jeter un coup d'œil là, dans leur prochaine quadrille d'activité et vous verrez certainement un stage radio et à ce moment-là vous êtes le bienvenu évidemment. Voilà. Bah ok, bah, je vais vous dire au revoir à tous les quatre et on va passer au suivant alors. Voilà. Au revoir à tous alors. Hein.
4: Au revoir.
5: Au revoir.
10: Au revoir.
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0: C'est Clara Luciani avec Respire, Respire. Et on continue notre petite matinée avec les enfants de Place aux Enfants.
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0: Alors cette fois-ci, ils sont 5 autour de la table. Et on va commencer par le fond. C'est qui ?
2: Julia.
0: Julia, ok. Ensuite...
3: Moi, c'est Jude Dufour.
0: D'accord, ok. Le prénom suffit, hein, pas de souci. Non, et puis alors après ?
3: Maude.
0: Et puis alors après
3: Alec Jacquet.
0: Alec Jacquet, ok. Et puis
4: Alec Gommier.
0: Ok, d'accord. Bon, voilà, il y a deux Alec aujourd'hui. Et donc, voilà, vous êtes participants pour Place aux Enfants. Peut-être d'abord, vos amis tout à l'heure, vous présentez tous chacun de manière individuelle, donc votre âge, l'école où vous venez, quelles sont vos passions. On va peut-être commencer par Julia, là, dans le fond.
3: Ouais. Ok. J'ai 11 ans, je vais bientôt en avoir 12. Et ma passion, c'est la danse. Et je suis à l'école libre de 2.
0: Ok. Ensuite, Jude.
5: Moi, je vais bientôt avoir 11 ans cette année. Je suis à l'école libre de Teu. Ma passion, j'adore les louvettes. J'adore aussi... j'adore la couture. Je fais des ateliers et voilà.
0: Ok. Ce qui est amusant, c'est que, je ne sais pas si les auditeurs l'entendent, mais j'ai qu'à me le dire, on entend des bruits hors du studio. En fait, il y a aussi une activité Place aux Enfants à la maison des jeunes qui se trouve au rez-de-chaussée. Donc voilà, si vous entendez des enfants qui jouent, c'est encore aussi Place aux Enfants. Donc voilà, il y a des enfants partout dans la commune, c'est super génial. Donc, ensuite, après Jules, j'ai Maud ici.
6: Moi, j'ai 11 ans. Okay. Je suis à l'école libre de Teu et ma passion, c'est les scouts.
0: Ok. Voilà. Et puis alors, les deux Alec, hein, donc le premier Alec ici. C'est vrai que c'est pas évident parce qu'ils doivent se partager un micro.
7: Coucou, je m'appelle Alec. J'ai 10 ans, j'aurai bientôt 11 en novembre.
0: Ok.
7: Ma passion...
0: C'est bien parler dans le micro, je sais pas, c'est pas évident, mais...
7: Ma passion, rouler en vélo dans ma rue.
0: Ok.
7: Jouer avec mon ami.
0: Ok.
7: Enfin, mes amis. Et je suis à l'école libre de Teu.
0: Okay.
7: Et ma passion. Et j'aimerais faire plus tard. Prof de piano.
0: Prof de piano, ok, d'accord. Ah ouais. Ok, voilà. Et le deuxième Alec
8: Moi, je m'appelle Alec.
0: Ouais.
8: Ma passion, c'est le football. D'ailleurs, je vais bientôt en faire.
0: Okay.
8: Je suis à l'école communale de Juslanville. Et plus tard, j'aimerais faire soigneur animalier.
0: D'accord. Ok. Et alors, vous participez à Place aux Enfants. Ici, donc, évidemment, la première activité, c'est la radio. Et alors, même si je connais la réponse, puisque vos amis l'ont dit tout à l'heure, peut-être parler de ce que vous allez voir après. Ah oui, voilà, tu vois, Alec, il ne faut pas toucher trop au casque, voilà. Qu'est-ce que vous allez voir après?
3: Après, on va voir on va aux Maisons des Jeunes et on va aussi à Forestia et au RIC.
7: L'agriculteur ou un truc comme ça.
0: L'horticulteur.
3: Horticulture.
0: Horticulture, oui. C'est quoi? C'est chez Michel ou c'est ailleurs? Non.
3: Aucune idée.
0: L'IPA
3: de l'arrêt.
0: Ah oui, à l'arrêt, ok, d'accord. Ok.
3: Ouais, ça explique tout.
0: Pardon. On va peut-être reparler un peu plus. De la passion de l'un ou de l'autre, peut-être, je sais pas, toi Alec, par exemple, ça m'a intrigué, tu dis que ta passion c'est le vélo, mais tu voudrais faire du piano, tu as déjà fait du piano pour sortir ça, attends, tu vois, bah, peut-être essayer de tourner le micro, n'hésite pas à tourner le micro, tu as déjà fait du micro,
9: en fait, j'aimerais bien en faire, sauf que mon père avait un piano, mais quand il est décédé à mes 2 ans, il a refilé à mon parrain, mais j'ai pas le droit de le reprendre.
0: Okay.
9: Du coup, parce que j'ai pas de place chez moi, mais...
0: Okay. Oui.
9: Et du coup, mon frère m'a fait abandonner tout espoir en disant que je devais faire du piano depuis 5 ans pour le faire.
0: Ouais, ok, voilà. Mais non, on peut, donc, on peut commencer quand on veut. Voilà, ok. D'accord, d'accord. Donc, on pourra faire une émission sur Alec. Mais oui, mais c'est super. Mais voilà, écoute, Alec, tout ce que je peux dire, c'est qu'il n'y a pas d'art pour commencer, même pour faire de la radio. Donc, voilà. C'est très
9: d'accord,
0: bien.
9: Merci.
0: Voilà, voilà. Voilà. Bah, en tout cas, force à toi, en tout cas, cher Alec. Et alors, peut-être l'autre, Alec, tant qu'à faire. Je sais que ta passion, c'est le foot. Tu me dis que tu vas commencer. Qu'est-ce qui te donne envie de commencer le foot?
8: C'est parce qu'à l'école, on me disait beaucoup que j'étais super nulle. Okay. Et j'ai eu l'envie de m'améliorer pour qu'on arrête de me dire que je suis nulle.
0: Okay.
8: Et du coup, je vais aller m'inscrire au club de Peu Pasteur.
0: Club de Peu Pasteur. Plutôt que Teux, pourquoi?
8: Parce qu'à Teux, il y a beaucoup de monde.
0: Okay.
8: Et je préfère Peu Pasteur.
0: Okay,
8: c'est plus calme.
0: Ok, ok. Qu'est-ce qui t'a envie de... Alec, ne tout pas sur la...
3: voilà. J'avais oublié.
0: Non, mais pas de soucis. Voilà, mais c'est comme ça qu'on apprend aussi, hein, effectivement. Quand on... Voilà, oups, comme on dit. Et voilà, de toute façon, dans l'absolu, personne n'est fâché sur personne quand on fait ça. Mais c'est juste que j'explique comment il faut faire. Ou ne pas faire. Voilà. Julia, peut-être plus de détails sur ta passion, peut-être.
3: Moi, c'est la danse, du coup. Ouais. J'en fais depuis que je suis toute petite. J'ai aussi fait de la gym, mais j'ai arrêté. Et là, je suis dans un club vraiment super bien. C'est, de base, c'est Bidancer, mais ça a arrêté. Du coup, là, c'est Warfa qui a repris.
0: Okay.
3: Et vraiment, c'est super chouette. Et je vois que je progresse vraiment. Et voilà.
0: Ok, oui, c'est une école de... Oui, effectivement, Bidancer a arrêté. Effectivement, c'est repris par quelqu'un d'autre. Et alors, tu donnes des infos peut-être par rapport à cette école. Donc, elle s'appelle comment maintenant?
3: C'est Warfa maintenant.
0: Warfa, ok. Okay. Donc c'est une école qui commence avec l'ancienne équipe de Bidancer,
3: c'est ça,
0: ok, d'accord. Et alors ici Jude,
4: Moi j'ai deux passions, mais celle que je préfère, c'est la couture.
0: Ok.
4: Je fais plein des pulls et tout ça.
0: Ok, ah oui,
4: c'est franchement chouette. C'est chez Juju Couture.
0: Ok.
4: C'est pas loin d'ici, c'est vers Juslanville, en face de l'école communale.
0: Okay.
4: Sinon, au Louvette, je suis devenue cuisinière. On doit beaucoup prendre de responsabilités quand on est cuisinière. On a une cuisine à diriger, on doit être souvent là.
0: Ok. C'est super, oui. Ok. Ça apprend aussi la responsabilité aussi. Et alors, enfin, Maud.
6: Moi, c'est les scouts parce que c'est vraiment une chouette unité qu'on a et on s'amuse toujours bien.
0: Mmh.
6: Je fais aussi du piano, mais c'est aussi très bien, mais c'est aussi compliqué à se concentrer, à savoir quelle touche faut toucher, voilà.
0: Voilà. Et tu fais du piano à quelle école?
6: À l'Académie de Spa.
0: Ok, là, tu peux même parler un peu plus près. Voilà, comme ça, à l'Académie de Spa, oui, ok. Chez quel professeur?
6: Avec Nathalie Bonhomme.
0: Ok, d'accord, d'accord. Eh bien voilà, il est 9h54, en fait, pour tout vous dire, dans 5 minutes, on a le top horaire. Alors, si vous voulez, si vous avez un peu de temps, de toute façon on a un peu de temps, puisque vous êtes là avec nous jusqu'à 10h25, on va peut-être passer une petite pause musicale, et puis après, on va laisser le top horaire, une petite musique, et puis après, on discutera peut-être de votre impression par rapport à cette journée radio. On peut faire ça, peut-être. Hein, comme ça, voilà, comme ça, ça permet de prendre le temps et de se revoir juste après. Là, petite, le petit top horaire de 10h qui arrive, donc dans 6 minutes.

0: c'est Foreigner. Foreigner avec Urgen sur Radio 4910, bleu clair. Oui, je sais pas encore habitué moi non plus. Voilà, bleu clair. Et donc voilà, il y a de l'arsène ici, à mon avis, il y a un micro qui est mal positionné, peut-être, je ne sais pas où, mais non, j'ai rien d'aller, mais ou alors peut-être qu'il y a un son qui part quelque part, qui ne devrait pas repartir, voilà. Écoutez, on va faire comme ça, voilà, on va faire un par un. Donc je suis toujours avec nos quatre invités, Julia, Alec et Alec. Et alors, avant de se dire au revoir, je voulais leur poser la question de savoir qu'est-ce qu'ils ont apprécié dans cette expérience radio. Peut-être d'abord commencer par Julia.
1: C'est vraiment chouette.
0: Attends, il y a un truc qui ne fonctionne pas bien. Tu parles bien dans ton micro, toi ?
2: Ouais.
0: Attends, oui, je sais pas pourquoi. Ah oui, voilà, attends, c'est plutôt ça. Comme ça, voilà. Vas-y, c'est plutôt ça.
1: Bah, c'était vraiment chouette et j'ai bien aimé.
0: Ok, d'accord. Est-ce que tu auras envie de refaire ?
1: Oui.
0: Super. Alors ensuite, j'ai Jude.
3: Franchement, je trouve que c'était super cool. J'ai adoré celui-là. Je crois que, je reviendrai et j'écouterai cette radio-là.
0: Ah ben voilà, super. On a gagné 2 auditeurs. C'est génial.
3: Super.
0: voilà. Et alors, Maude ?
4: Bah moi j'ai vraiment aimé parce que on peut pas tout le temps passer à la radio et c'est vraiment chouette.
0: Voilà. Et alors le petit bâillement, et c'est celui d'Alec. Donc Alec, quel est ton avis sur l'expérience radio ?
5: Alors moi j'ai bien aimé tout. C'était super de passer à la radio. J'étais un peu timide au début, mais non. En vrai, ça va bien. Et du coup, une activité comme ça ne se passe pas plusieurs fois dans une vie. Du coup, du coup, j'aimerais bien en profiter un max. Et l'interview, j'ai vraiment bien aimé. Merci et au revoir.
0: Voilà. Reviens quand tu veux. C'est la porte de radio. Okay. De la radio est ouverte. Quand tu veux, non, n'hésite pas. Si tu as envie de faire de la radio, n'hésite pas non plus. Et alors, Alec
6: Moi, j'ai trouvé que c'était très amusant, une activité chouette à faire. Mmh. Et ce sera sûrement une de mes préférées la journée.
0: Je sais que les autres, c'est sympa aussi. Hein, parce qu'en fait, à une époque, je m'occupais aussi. J'étais aussi dans les passe-murailles de Place aux Enfants. Et je sais que c'est toujours très gai dans toutes les activités de Place aux Enfants en général. Du coup, les quatre autres sont revenus. Il est 10h07. Donc, on a encore un peu de temps. Donc, je vais pas dire au revoir à tout le monde maintenant. Parce qu'à l'arrière, on va peut-être prendre une petite pause et réfléchir peut-être avec tout le monde. S'il n'y a pas encore moyen de faire une petite intervention comme ça avec. Avec l'un ou l'autre d'entre vous, s'ils ont envie encore. Donc voilà, on prend en revanche une petite pause musicale, et puis on revient dans quelques minutes pour peut-être la fin de cette intervention avec ce premier groupe de Place aux Enfants. On est avec Place aux Enfants toute la journée, donc voilà, vous entendrez d'autres tout au long de cette journée. Et au niveau de la musique, c'est Puggy qui arrive avec Soul sur Bleu Clair.
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8: Ouais, c'est ça, je sais pas. 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

0: c'est l'affaire du trio Mobilis in Mobile sur Bleu Clair.
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0: Et voilà, du bruit dans le studio, voilà, il y a des enfants avec nous, mais c'est sympa. Voilà, c'est donc la suite de Place aux enfants, avec toujours le même petit groupe. J'ai toujours de retour Salomé, bonjour.
2: Bonjour.
0: Elsa.
3: Bonjour.
0: Paul.
4: Bonjour.
0: Et Jules, voilà.
5: Bonjour.
0: Bonjour. Alors, bah, on a repris le premier groupe parce qu'en fait, l'un ou l'autre avait encore des choses à raconter. Et peut-être commencer par Elsa. Je pense que tu me disais en antenne que tu racontais des histoires, que tu inventais des histoires, c'est ça?
5: Oui, en effet, en ce moment, j'écris un livre.
0: Ok.
5: Bon, c'est pas parfait, mais j'ai déjà fait 120 pages.
0: Ok.
5: J'ai pas beaucoup de chapitres, j'ai fait que 7 chapitres, mais c'est des gros chapitres. En fait, j'ai déjà toute l'histoire en tête. Mais en ce moment, j'ai pas trop pris le temps pour l'écrire, j'ai eu moins le temps. Et aussi, je suis en train d'écrire deux histoires, mais j'aime bien aussi écrire une histoire par rapport à une série de livres que je lis. D'ailleurs, cette série, j'en suis passionnée.
0: Ok, c'est quelle série?
5: Ça s'appelle La guerre des clans.
0: D'accord, d'accord.
5: De Erin Hunter. Franchement, cette série de livres, je sais pas, on me l'a recommandée un jour, je sais plus comment. Et j'ai vraiment accroché. Il y a énormément de livres dedans, mais je suis bien décidée à tout lire et je m'inspire. Et j'aime bien me créer mes petits mondes et mes petites histoires par rapport à cette série de livres.
0: Ok, bah je connais pas du tout. Ça raconte quoi comme histoire, en gros?
5: En soi, alors comment expliquer? C'est une histoire de chats. Mais c'est des chats combattants. C'est plus, je dirais, pour les enfants de 12-14 ans. Mais okay. On peut le lire quand même à 10-11 ans. C'est quatre clans de chats dans une forêt qui doivent qui se battent, doivent défendre leur territoire. Il y a des prophéties. Chaque chat a un rôle bien prédéfini et c'est tout un monde.
0: D'accord, d'accord. Okay. Et toi, ton histoire, ça tourne autour de la même chose ou
5: Alors moi, une de mes histoires, celle la plus longue de 120 pages. Enfin, il y a encore beaucoup de pages à écrire. Ouais, ouais. Mais ça s'appelle, je l'ai nommé, j'ai pas encore trouvé un vrai titre, mais ça s'appelle Ellie et les loups.
0: Okay.
5: En fait, c'est une jeune fille qui va, dans un accident d'avion, perdre ses parents, être la seule survivante, et qui va se retrouver sur une île un peu magique. Cette jeune fille s'appelle Ellie. Et sur cette île magique, elle va rencontrer... Il y aura des clans de loups, donc je me suis un peu inspirée de la guerre des clans pour ça, comme les clans de chats. Et elle va rencontrer un loup qu'elle aura, parce qu'elle va devoir apprendre à chasser et ça, je lui précise dans l'histoire qu'elle avait déjà fait des stages de survie, donc elle sait survivre. Elle va rencontrer un loup et en fait, elle va avoir un don. Elle sait parler aux animaux.
0: D'accord, d'accord.
5: Et donc, elle va vivre avec le loup jusqu'à être retrouvée. Et puis, j'ai déjà le tome 2 en tête.
0: Ok, ok, d'accord, d'accord. Bah oui, c'est franchement passionnant comme histoire. Si t'aimes bien écrire, pour info, il y a de temps en temps des petits concours de nouvelles qui sont organisés. Alors, c'est pas des longues histoires qu'on peut raconter, mais bon, là, ça peut être aussi une manière de te faire connaître, quoi. Peut-être donner l'envie à des futurs lecteurs de s'intéresser à toi et de dire, tiens, oui, qu'est-ce que tu écris en plus? Bah, mon histoire, voilà. Oui. Voilà, c'est chouette, c'est sympa. Salomé.
3: Oui.
0: Salomé, alors qu'est-ce que tu voulais nous dire?
3: Moi, je voulais vous dire que je faisais des danses, genre, je...
0: Ouais.
3: Je créais des danses.
0: Ok, tu crées des danses.
3: Avec mes amis d'école.
0: Ok.
3: Ici, ça va bientôt être Halloween, donc aussi, on commence à faire une danse pour Halloween.
0: D'accord.
3: Et... Là, j'en ai déjà fait plein, j'en ai plein en tête pour faire à l'école et tout. Et c'est pour faire un peu passer le temps, parce que des fois, on s'ennuie et donc...
0: Ok, vous faites ça dans la cour de récréation, alors?
3: Oui.
0: Ok, ok.
3: C'est ça.
0: D'accord, d'accord. Et ouais, j'imagine que c'est juste pour la cour de récréation, c'est pas pour faire un spectacle, c'est juste...
3: Non,
0: voilà,
3: pas
0: c'est
3: trop.
0: Juste pour le plaisir, voilà, c'est
3: oui.
0: Ça. Ok, peut-être de se filmer ou quoi, et voilà, et faire un peu... montrer un petit peu, voilà. Enfin bon, voilà, ok. Oui, ok, c'était super, Salomé, Elsa, et peut-être que les deux autres ont des choses à dire aussi, peut-être, oui, Jules.
6: Avec toute la classe, dont Salomé et Elsa, on va faire Halloween et Noël à l'école.
0: Ok.
6: Donc, c'est les sixièmes de l'école qui organisent Halloween et Noël.
0: Ok.
6: Pour Halloween, normalement, on doit aller dans les bois. Sauf que s'il pleut et qu'il fait pas beau, on fera à l'intérieur.
0: Mmh.
6: Donc on a fait des petits groupes avec notre classe. Et on va faire des petits jeux en rapport avec Halloween et tout ça. Et Noël, j'ai que vécu l'année passée parce que j'ai changé d'école l'année passée. On va créer des petites histoires dans les classes et on va aller des groupes de classes vont venir nous voir.
0: Mmh. Ok, bah donc voilà, peut-être que Salomé pourra faire ses danses du coup, hein. On sait jamais. Et alors enfin Paul, t'as encore des choses à dire ou voilà, tu es juste là pour apprécier le son, le micro et tout, voilà.
2: J'ai pas grand chose, mais j'essaye de faire un film.
0: Ok, d'accord.
2: Avec une caméra que j'ai trouvée dans mon grenier.
0: Ok.
2: J'essaye de faire un film et... j'ai déjà un peu l'histoire en tête, mais j'ai pas encore commencé à tourner, parce que c'est pas vraiment au point. Mm-hmm.
0: Bah voilà, il faut... On a tous des passions, effectivement, c'est une chouette idée, voilà, c'est génial. À 12 ans, on a envie de faire plein de trucs, ça, c'est bien ce que c'est, puisque...
2: J'ai pas 12 ans, j'ai 10 ans.
0: C'est 10 ans, 10 ans encore plus, on a encore eu plein de trucs. Désolé, oui, pour l'âge, mais voilà, je connais pas ton âge par cœur encore, hein, désolé, voilà, t'as 10 ans. Ok, bah voilà, mais c'est super, voilà. Et alors, il y en a une qui est restée assise, peut-être t'as des choses à dire ou pas, ou tu es juste là pour regarder, non, pas spécialement, voilà. Ok, voilà, super, on va vous lâcher ici, parce qu'il est l'heure, en fait, l'heure de partir, déjà 10h25. Merci en tout cas d'être venu, peut-être un petit au revoir collectif, ce serait peut-être sympa, hein, à tout le monde, vous, entre guillemets, vous criez au revoir, voilà.
4: Au revoir.
0: Et voilà, super, merci en tout cas à vous d'être venu, et donc restez avec nous, je parle aux auditeurs, parce qu'on a encore un autre groupe qui va arriver bientôt pour la suite de cette journée, place aux enfants. We'll be right back.

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0: Un grand classique des années 80 sur Bleu Clair, c'est Sweet Dreams. 11h07, on va poursuivre notre journée avec les enfants de Place aux Enfants.
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0: Et donc, je suis avec 5 enfants ici qui nous ont rejoints dans le studio de Bleu Clair. Je vais demander leur présenter. Oui. Vous allez leur demander de se présenter d'abord. Hein. Vous voyez, je bafouille aussi, hein, les gars. Donc, c'est d'abord Nicolas. Bonjour, Nicolas.
2: Bonjour.
0: Alors, tu es à quelle école ?
2: À l'école libre de Teux.
0: Ok. Tu as une passion particulière ?
2: Le tennis et le piano.
0: Ok, ok. Alors ensuite, on va passer au suivant. C'est comment ton prénom ? Là, dans le fond.
3: Charlie.
0: Charlie. Donc, tu es à quelle école ? Tu as quel âge ?
3: Je suis à l'école libre de Teux. J'ai 11 ans.
0: Ok. Et tu as une passion particulière ?
3: La MB, donc le VTT.
0: Le VTT, ok. Ensuite, le suivant.
4: Moi, je m'appelle Noé et je suis à l'école de communale de l'Arrêt.
0: Ok.
4: Ma passion pour moi, c'est le foot, vu que j'en fais depuis 5 ans et j'aime bien ça.
0: Ok, ok. Alors, le suivant, c'est
5: Tim.
0: Oui, je fais exprès de demander ton prénom parce que je sais bien que tu t'appelles Tim, mais...
5: Je m'appelle Tim, voilà. J'ai 11 ans, je suis à l'école communale de Jusselainville.
0: D'accord.
5: Mes passions, j'adore la motocross et l'MTB, c'est le vélo de descente.
0: Ok, d'accord.
5: Et j'aime aussi la pêche.
0: D'accord, d'accord. Et alors, le suivant, le dernier.
6: Thomas. Donc, j'ai 10 ans et ma passion, c'est les sciences et le piano.
0: D'accord, d'accord. Ok, ok. Et alors, qu'est-ce que vous avez déjà fait pour cette journée Place aux Enfants ? Parce que c'est la deuxième activité ici, hein, donc voilà, peut-être Tim.
5: On a été à la caserne des pompiers, okay. À Teux. On a utilisé le jet, la lance à eau.
0: Ok.
5: Et Thomas, ici présent, a lâché la lance à eau et a mouillé tout le monde.
6: Moi aussi, c'est de la faute à Tim. Il a lâché le tuyau en premier.
5: Et d'accord. Nicolas a mouillé un pompier.
0: D'accord. Moi, vous avez utilisé la lance à eau, vous n'avez pas joué avec le feu.
6: Non.
5: Non, c'est non.
0: Non,
5: c'est on
0: ça.
5: A joué avec l'eau.
0: Ok. C'est moins dangereux de toute façon, quoi qu'il arrive. Oui, et alors, votre arrivée, effectivement, on l'a remarqué ici, puisque vous êtes arrivé avec le camion de pompier, toute sirène hurlante. Donc, effectivement, on l'a bien entendu, votre arrivée ici devant les studios de Bleu Clair. D'autres ressentis par rapport à cette journée ce matin avec les pompiers, quelle est l'histoire d'autres anecdotes, non ?
5: C'était très
6: spectaculaire.
5: Cool.
0: C'était spectaculaire.
5: C'était super cool et impressionnant la grande échelle dans la nacelle.
6: L'escabelle.
5: L'escabelle, non, pas une escabelle.
6: C'est ce que tu avais dit.
5: C'est super impressionnant parce que 30 mètres de haut, c'est pareil.
0: Ouais.
5: Et on a été dans le camion de pompiers quand on est venu ici, on était vraiment attachés de... du masque à gaz et tout, parce que j'avais mis la ceinture avec tout. Okay. Donc c'était marrant.
6: Toi aussi, c'était dans la bulle.
0: Oui, vous avez certainement. Il y en a de vous quatre qui a mis l'équipement en complet ?
5: Oui, c'est moi.
0: Ok, voilà. Ouais, c'est assez lourd hein, quand même. Hein, c'est...
5: Voilà. Quand même.
0: Quand même, oui. Alors voilà, donc ici, la radio. Et puis là, après, vous allez voir quoi ? Peut-être quelqu'un d'autre qui peut répondre, peut-être ?
4: Noé. Après, on va aller voir l'aérodrome.
0: Ok. Ok, voilà, donc l'aérodrome, c'est aussi, à mon avis, intéressant, parce que vous allez voir des avions.
4: Oui, ça l'est.
6: Ouais. C'est même parce que ça
5: vole. Et c'est vraiment, je vais dire, impressionnant, parce qu'on va les voir, peut-être les voir piloter, donc ça va être marrant.
0: Ok, ok. Et après, donc, oui, c'est l'aérodrome, et encore une autre activité prévue ? Je crois qu'il y en a 4, hein, c'est ça ?
5: Oui, on va aller au centre équestre, okay. C'est avec les chevaux.
0: Ok, oui, c'est près de l'aérodrome, je pense, c'est celui de, ouais. Du Jonqueux, c'est ça ?
5: Oui, je pense.
0: Ok, ok. Là aussi, c'est intéressant avec les chevaux et leur piste. Je ne sais pas si vous ferez monter sur les chevaux, mais ça, je pense que ça peut être intéressant aussi.
5: Ouais. Okay. Ouais. Ça peut être marrant.
0: Ok, chouette journée place aux enfants. Donc, peut-être qu'on va faire une petite pause et puis après, on se retrouvera avec peut-être la passion de l'un de vous plus détaillée. Peut-être on va faire ça, d'accord ? Voilà.
5: Ouais.
0: Et on va faire une petite pause.
5: Ouais. À tantôt.
0: À tantôt tout à l'heure.
6: De pub.
0: Voilà, oui, c'est effectivement
5: une petite chanson.
0: Voilà, d'abord une petite chanson et ce sera Grand Corps Malade avec Saïra. Et il chante pas tout seul, il est avec Mendissa.
5: Avec vous jusqu'à 12h.
0: Voilà. Et non, tu peux le dire. Voilà, on va retrouver Grand Corps Malade sur Bleu Clair, Saïra. Tu peux dire.
5: On va retrouver Bleu.
0: On va retrouver, pas Bleu Clair. Grand Corps Malade.
5: On va retrouver Grand Corps Malade sur Bleu Clair et on reste avec vous jusqu'à midi.

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0: c'est Grand Corps Malade avec Mentissa, donc ça ira.
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0: Voilà, nous revoilà. Bah voilà, j'ai même plus animateur moi ici. Donc voilà. Donc effectivement, c'est place aux enfants. Et donc vous avez tout du team qui a dit nous revoilà. Et je suis donc toujours avec Charlie, Noé, Tim, Thomas et Nicolas. Hein, ça va. Voilà. Et donc maintenant l'idée c'est qu'on s'intéresse peut-être à la passion de l'un ou l'autre. On va peut-être commencer d'abord par Nicolas puisqu'il est juste à côté de moi. Donc Nicolas, quelle est ta passion ?
3: C'est le tennis et le piano.
0: Ok, parle bien près du micro. Hein,
3: c'est le tennis et le piano.
0: Tennis et piano, ok. Oui, c'est très varié ça, oui. Tennis, c'est ici au club de toi ou c'est ailleurs ?
3: Spa.
0: Spa, ok. Et ça fait combien de temps que tu joues du tennis ?
3: 6-7 ans.
0: 6-7 ans, ok. Et tu fais des tournois ? 6-7 ou...
3: Bah, je fais les interclubs.
0: Ok, interclub principalement, oui. Et alors le piano, tu es quelque part dans une académie
3: Au conservatoire de Verviers.
0: Conservatoire de Verviers, ok.
2: J'ai été.
0: Donc tu fais, oui, tu as fait du solfège, ou tu fais du solfège.
3: Oui, je suis en F4.
0: F4, ok. Oui, je connais bien le conservatoire, j'ai aussi été élève là-bas, donc voilà, je connais bien. Okay. Et donc oui, piano, et chez qui, comme ton professeur?
3: Oh, c'est quelqu'un que vous connaissez pas, c'est un nouveau.
0: Ok, oui, bah, certainement, ils sont tous tout jeunes maintenant.
3: C'est un chinois.
0: Un chinois, d'accord, ok. Mais voilà, en tout cas, c'est une passion sympa. Et t'as déjà fait des concerts, des petits concerts, des petites auditions
3: Oui.
2: Pas de blague raciste.
3: Oui.
0: Ok, bah, c'est sympa, ouais, super. Et, c'est, ouais, et parmi ces deux passions, tennis et piano, laquelle est-ce que tu voudrais éventuellement faire ton métier ou pas du tout
3: Je pense pas que je vais faire mon métier, le piano ou le tennis.
0: C'est juste un plaisir, voilà.
3: Voilà.
0: Et au piano, tu joues avec d'autres ou tu fais ça tout seul ? Avec d'autres musiciens, tu joues du piano, et est-ce que d'autres musiciens viennent jouer avec toi pour faire des morceaux à deux ou trois ?
3: Non.
0: Non, pas encore, ouais, c'est ça.
3: Encore.
0: Et c'est ta première année de piano, alors du coup, ou deuxième année
3: Je ne sais pas.
0: Tu ne sais pas, ok. D'accord. Bah, tennis, piano, super, merci Nicolas. Et alors, j'ai Tim, qui lui a aussi une passion assez particulière, c'est ça ?
2: Moi, j'adore la moto, c'est vraiment ma passion.
0: Ok.
2: Et j'ai commencé la moto à 2 ans.
0: Ouais, donc ça fait longtemps. Hein,
2: ma première moto, c'était une petite électrique. Okay. Puis j'ai une Peewee 50. Et là, j'ai une 125 4 temps et j'aimerais bien particulièrement acheter une 65 SX 2 temps. C'est une moto très puissante.
0: Ok.
2: Et que j'aimerais bien particulièrement.
0: Ok, et tu fais de la compétition avec tout ça
2: J'ai fait une ou deux compètes, mais j'ai pas fait plus.
0: Ok. Et tu apprends ça où par toi-même ou il y a
2: Dans des terrains.
0: Ouais.
2: Par exemple, le terrain à Lierneux, j'ai déjà roulé une fois. Et. Je vais souvent au Roudoudou, c'est un terrain où mon papa allait rouler quand il était petit, un terrain d'enduro,
0: okay.
2: Où il y a quelques sauts et je vais souvent là-bas.
0: Ok.
2: Et j'ai un quad.
0: T'as un quad, oui, donc c'est un vrai passionné de sport automobile, comme on dit. Voilà.
2: Ouais, j'aime bien les voitures, tout ce qui est Porsche GT3 RS, et je vais pas souvent, mais j'ai été quelques fois à Francorchamps.
0: Ok. Ouais, donc c'est une vraie passion. Donc à la rigueur, tu voudrais bien en faire ton métier, peut-être.
2: Bah oui, ça peut être bien de faire des courses automobilistes de motocross ou de pilote de Formule 1 ou de Porsche.
4: Du coup, c'est carrément, plus une passion ou un hobby ?
2: C'est une passion.
0: C'est une passion, mais qui effectivement pourrait devenir effectivement plus qu'une passion. Ici, on est un peu dans le sur le site idéal pour ça, parce que par loin, il y a GT Sport et puis juste derrière, il y a je sais pas comment on appelle une société qui met en place et qui loue des voitures de rallye d'ailleurs juste
2: ouais,
0: derrière
2: y en
0: la radio.
2: Une derrière.
0: Voilà, juste derrière la radio. Donc voilà. C'est dommage qu'ils participent pas à Place aux Enfants parce que je pense que si vous étiez avec plaisir, à mon avis. Voilà. Ok, bah parfait. Tim. Et alors peut-être d'autres qui veulent parler de leur passion, je sais pas. Voilà. C'est Charlie. Alors oui. Charlie.
5: Okay. Alors moi ma passion c'est l'MB, comme je vous l'ai déjà dit, le club de VTT.
0: Ouais, c'est ça, oui. On est plus du sport sur roue mais sans moteur, on va dire, ouais, effectivement. Et tu fais ça dans un club particulier
5: Oui, un club à deux.
0: C'est ce qui organise le. Enfin oui, de quel club en fait, oui, parce que j'ai un petit trou là sur le coup. Quel club Tu avais quel club
5: L'MB.
0: Le MB, ok. Oui, MB moto, oui, c'est ça, ok, d'autres. Enfin bref, voilà. Et tu fais ça aussi en compétition
5: Là, j'ai pas encore fait, j'ai commencé à.
0: Ok, tu commences, ok. Parfait. Alors, il y a aussi Noé, je sais pas si tu veux.
6: Je suis ici.
0: Noé, voilà, c'est là. Oui, attends, je vais te placer juste. Noé.
6: Moi, ma passion, c'est le foot et la ferme, vu que le foot, j'aime vraiment bien mon équipe. Je suis à Teux.
0: Ok.
6: Au centre sportif. Et ça fait 5 ans que j'en fais. Et la ferme, c'est parce que mon papa, il l'a fait et chaque jour, je vais l'aider.
0: Ok.
6: Et pour mon travail, je pense que je lui reprendrai peut-être sa ferme.
0: Ok, bah, ça achète métier aussi. À l'école de l'arrêt, peut-être après, hein, effectivement.
6: Oui.
0: Ouais, c'est super. Ça. Super. Et alors, bah, donc, du coup, Thomas, hein, c'est ça ?
4: Et du coup, ma passion, c'est le piano et les sciences. Okay. J'aime beaucoup les maths aussi.
0: Ah oui, oui. Ouais. Et piano, tu fais ça où ?
4: C'est vraiment juste un hobby. Je fais chez moi, j'ai un piano.
0: Ok, voilà. Bah oui, bah, parfois ça suffit. Bah ok, bah génial.
4: Et t'es pas game.
0: Voilà. Alors, bah, dernière petite question. Bah, quel est votre ressenti par rapport à cette expérience radio qu'on vient de vivre là ?
2: Bah, je trouve que c'est vraiment cool de faire ce métier aux places aux enfants, car ça nous découvre un métier qui peut être vraiment cool, de passer à la radio. Et c'est vraiment une chose particulièrement cool. De passer à la radio à notre âge.
0: Voilà, bah
2: donc
0: c'est
2: j'aime
0: sûr.
2: J'aime bien.
0: Oh, super.
5: On rigole bien.
4: Ouais, c'est sûr que.
5: C'est vrai.
0: Voilà, voilà. Bah, ok. Bah, si personne n'a rien d'autre à dire, bah, on va se dire au revoir ici et on va passer à l'autre groupe. Et alors, vous allez passer de l'autre côté et vous allez écouter vos collègues comme ils vont écouter ici. Voilà. Donc, bah, parfait.
2: Et les enfants à la radio, ils font 6-7.
0: 6-7, c'est quoi 6-7 ?
2: 6-7, c'est une ref qui est un peu démodée, mais c'est marrant. Donc, à chaque fois qu'on voit un panneau 6-7 ou quelqu'un qui dit 6-7, on dit 6-7.
0: D'accord, ok.
4: C'est voilà. Une ref, il y a un match de foot.
0: Ah, bah, voilà, bah, j'essaierai de regarder quelle est la ref, effectivement. Voilà, je suis un peu. Voilà,
2: ça part de quelqu'un qui est au match de basket et dans son lycée. Et il a 6-7 points de son équipe et il dit 6-7.
0: D'accord.
2: Et du coup, bah voilà.
0: Ok.
2: C'était la radio 4910.
0: Ou bah, bleu clair.
2: Maintenant, bleu clair.
0: Bleu clair, voilà.
4: Bonne nuit.
2: Ciao.
0: Voilà, merci à tous et on se dit au revoir alors.
2: Au revoir.
5: Bonne année.
2: Au revoir.
4: À

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1: Ouais, c'est ça, ça met une bonne ambiance. Ouais, c'est un peu comme les radios d'avant. Tu vois, on était jeunes.

0: c'est le dernier titre d'Essila, Titou sur Bleu Clair. Alors, le petit souffle que vous entendez, c'est les souffles de nos amis de Place aux Enfants. C'est le dernier groupe hein, qu'on va accueillir ce matin. Je vais demander qu'elles se présentent l'une ou l'autre, parce que c'est un groupe exclusivement de filles. On va commencer par là dans le fond. Ton prénom, c'est comment ?
1: Elsa.
0: Elsa. Alors, je vais passer de l'autre côté avec ici...
2: Moi, je m'appelle Timéa.
0: Voilà. Oh, ils ont mis le volume à fond là à côté. On essaie de diminuer le volume, les gars, parce que ça fait... Voilà, alors ici.
3: Moi, je m'appelle Alice.
0: Alice, voilà. Et puis ensuite.
4: Moi, je m'appelle Marion.
0: Marion.
5: Et moi, je m'appelle Zoé.
0: Ok. Alors, chacune va peut-être dire quel âge vous avez, dans quelle école vous êtes. Peut-être commencer par Elsa, peut-être.
1: J'ai 11 ans. Je suis dans l'école communale de Teux à Jansterre.
0: Ok.
1: Mes passions, c'est le tennis, la danse, le cirque aérien, et je suis très créative.
0: Ok, ok. Ensuite, Zoé.
5: Moi, j'ai 11 ans. Ouais. Je suis à l'école communale de Jansterre.
0: Ouais.
5: Et mes passions sont le tennis, la danse.
0: Ok, ok. Ensuite, Marion.
4: Moi, j'ai 11 ans. Je suis à l'école communale de Jansterre, et mes passions, c'est le tennis.
0: Ok, ok. Et puis Alice.
3: Moi aussi j'ai 11 ans, je suis à l'école communale de Jansterre. Ma passion c'est chanter, faire du théâtre et de l'escalade.
0: Ok ok, et puis ensuite Timéa.
2: Moi je suis à l'école de Juslanville, l'école communale de Juslanville pardon. Mes passions c'est l'équitation, que j'ai fait des stages et moi j'aime bien l'équitation alors voilà.
0: Ok. Oui, donc on a quatre de l'école de Jansterre et puis une de l'école de Jansterre, c'est ça, en gros, si je résume.
2: Vous avez tout compris.
0: Ok, voilà. Voilà, c'est l'occasion de connaître tout le monde. Donc toi, c'est des nouvelles copines et vous connaissez toutes les quatre bien, c'est ça.
2: Ouais.
0: C'est ça. Ici, je posais la même question au précédent, même si je connais la réponse, effectivement. Qu'est-ce que vous avez fait juste avant ? Avant ici, le place aux enfants, ici à la radio, vous avez été où ?
3: On a été à la caserne des pompiers.
0: Ok. Et qu'est-ce que vous avez fait de beau là-bas ?
2: On a tiré de l'eau avec un jet d'eau, okay. Enfin un tuyau, pardon.
0: Ok.
1: On a pu monter
0: à l'échelle.
1: L'échelle, okay. Voilà.
0: Voilà.
2: Pour venir ici, on a été en ambulance, moi.
0: Camion de pompiers.
2: Voilà, camion de pompiers, je trouvais plein d'eau.
0: Et c'est vrai qu'on vous a pas mal entendu parce qu'ils ont fallu les sirènes.
1: Oui, c'est génial.
3: On a aussi pu voir le camion qu'ils ont quand ils ont été dans les fagnes.
0: Ok, ah oui, c'est ça.
3: C'est cool.
2: Mmh. En passant, parce que... Et on a aussi pu porter...
0: Parle bien devant ton micro.
2: Pardon. Ouais. Aussi, on a pu porter des bottes, mais en main, pas les mettre.
0: Ok, d'accord. Ouais, super. Voilà, pas d'anecdote particulière comme le groupe président qui me racontait qu'ils avaient lâché le tuyau. Là, non, ça c'est pas
1: non.
0: Vous.
1: Non.
0: C'est pas vous, vous êtes sage. Ok, super. Il est 11h35. On va peut-être. Et alors oui, et la suite, qu'est-ce que vous allez voir avant de passer à la suite, hein, voilà, tant qu'à faire. Qu'est-ce que vous allez voir, vous savez
4: L'aérodrome.
0: L'aérodrome. Prêt. Voilà.
1: Oui, le centre équestre.
0: Et le centre équestre. Ok, ok. Et vous avez choisi ce parcours-ci pour quelle activité en particulier ? Pour la radio ? Pour
4: le centre équestre.
0: Le centre équestre, ouais.
1: Pour la radio.
0: Ah, ok. Super. C'est qui a dit ça ?
2: Moi, pour tout.
0: Pour tout, ouais. Voilà, voilà. Donc, évidemment, place aux enfants. Ce n'est malheureusement qu'une fois qu'on y participe, mais effectivement, c'est toujours une chouette journée. On peut voir plein de choses, découvrir des tas de nouveaux métiers. Alors, on va prendre une petite pause, et puis juste après, on parlera peut-être de la passion de l'une ou l'autre, hein, peut-être, hein, pourquoi pas, enfin, d'une d'entre vous, ou de toutes les sagues, pourquoi pas. Hein, donc, on s'intéressera plus à vos passions. J'ai entendu qu'il y avait du théâtre, qu'il y avait des tas de choses. Donc, voilà. On va essayer d'éclaircir un peu plus tout ça. Voilà. Tout de suite, et au niveau de la musique, s'il y en a une qui veut présenter, peut-être, c'est un peu compliqué pour vous, mais enfin, je vais voir si j'ai pas un truc plus facile. S'il y en a une qui veut dire, on va retrouver Iggy Pop sur Bleu Clair avec The Passenger, n'hésitez pas, voilà, maintenant justement qui est sur de la radio.
1: On va retrouver Iggy Pop sur Bleu Clair.
0: Ok.

0: Iggy Pop sur Bleu Clair avec The Passenger. Et on poursuit notre petite émission, je pense que ce sera la dernière intervention d'ailleurs, avec les enfants, de Place aux Enfants.
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0: Et donc, je suis toujours avec Elsa, Zoé, Marion, Alice et Timéa. Ben, rebonjour à vous, hein. Donc, alors on va cette fois-ci s'intéresser à vos passions respectives peut-être, et on va commencer peut-être par Elsa. Alors Elsa, quelles sont tes passions? Parce que j'ai compris que tu en avais quelques-unes.
2: Le tennis, le cirque aérien, la danse, et je fais des bracelets.
0: Ok, bah, tu peux me raconter peut-être l'une ou l'autre activité. L'histoire des bracelets par exemple, c'était intéressant je trouvais.
2: Les bracelets en fait, je fais du fil, je fais des bracelets avec, et après je les vends. Pour les sous que j'ai récupérés, en fait, ça ira pas pour moi, mais pour le Télévis.
0: Ok, d'accord. Et tu fais ça tout le temps
2: Oui, tout le temps.
0: Ok. Et d'ailleurs, ton ami Zoé a de tes bracelets, d'ailleurs. Hein, voilà.
2: Oui.
0: Bon, c'est pas très radiophonique, mais effectivement, ouais, elle en a deux. Ok. Sinon, les autres passions, c'est de tennis, c'est ça?
2: Oui, tennis.
0: Et là, tu fais ça où?
2: À Teux.
0: À Teux, ok. Là, tu fais des interclubs
2: Oui, je fais des interclubs.
0: Ok. Alors, j'ai retenu que tout à l'heure que tu t'étais inscrit pour la radio. Donc, oui. Est-ce que c'est une envie, peut-être, d'en savoir un petit peu plus, particulièrement sur la radio?
2: Oui.
0: Ok. Tu n'as jamais fait de radio, j'imagine?
2: Non.
0: Voilà. Et ça t'intéresse d'en refaire plus tard?
2: Oui, j'aimerais bien en faire.
0: Ok. Tu écoutes souvent la radio, en général?
2: Oui.
0: Ok. Super. Bon, j'imagine pas que Bleu Clair, ou pas du tout Bleu Clair, mais voilà, qu'est-ce que tu écoutes comme radio, d'habitude?
2: Un peu Nostalgie, un peu Bleu Clair.
0: Ok.
2: Et Nostalgie.
0: Ah bah super, voilà, nickel. Voilà. Et alors Zoé, ensuite, quelle passion est-ce que tu as?
3: Le tennis, la danse, le centre équestre, l'équitation et les louveteaux.
0: Ok, d'accord. Oui, c'est vrai qu'on a déjà parlé un peu de tout ça durant cette matinée. Centre équestre, j'imagine que c'est peut-être celui de Jonqueux, peut-être, celui que tu vas tout à l'heure, peut-être, je sais pas.
3: Oui.
0: Ouais, tennis, c'est j'imagine celui de toi, peut-être avec ta copine Elsa, peut-être, ouais.
3: Non, je ne suis pas avec elle.
0: Ok. T'es dans quel club alors, toi?
3: Moi, je suis au Cheval Blanc.
0: Cheval Blanc, ok. D'accord. Oui, c'est Eusy, ça, donc c'est ça. Je sais plus. Voilà, bref. Au niveau Louvette, peut-être, t'es à Louvette de Teux, c'est ça?
3: Je suis pas aux Louvettes, c'est Mix.
0: Ah oui, Mix.
3: On est avec les garçons et les filles.
0: Ok.
3: Et je suis à Poleur.
0: À Poleur, ok. Donc c'est les Louveteaux tout court. Alors oui, c'est ça. Ça s'appelle les Louveteaux tout court. Ok, génial. On va passer à Marion peut-être. Marion, voilà, que je réveille. Bonjour Marion. qu'est-ce que tu as comme passion, toi, par
4: Le tennis, le mouvement de jeunesse et l'équitation.
0: Ok, voilà. Et une passion en particulier que tu veux mettre en avant?
4: Le tennis.
0: Le tennis, voilà. Parle-nous un peu du tennis.
4: Je fais des interclubs et je suis avec Zoé.
0: Ok, ce qui est déjà bien d'être avec Zoé, effectivement. Ça va. Ok, super. Tu fais du tennis depuis combien de temps?
4: 5-4 ans.
0: Ok, d'accord. Alors, on a maintenant Alice. Alice.
5: Alors moi, c'est le chant. Je fais pas vraiment de cours, mais ça m'arrive parfois de chanter toute seule dans ma chambre.
0: Ok.
5: J'aimerais bien aussi faire du théâtre et de l'équitation, que je commence normalement l'année prochaine.
0: Ok. Ou de la radio, si t'aimes bien parler.
5: Oui.
0: Ouais, ça peut marcher aussi. Au niveau chant, tu fais dans ta chambre, donc tu suis pas des cours de chant particuliers, ni solfège,
5: vraiment.
0: Et compagnie. Voilà.
5: Non.
0: Et t'as envie d'en faire quelque chose ou juste pour le plaisir voilà.
5: Peut-être qu'un jour j'irai aux auditions The Voice.
0: Ok.
5: Ça pourrait arriver.
0: Ok, pourquoi pas, hein, effectivement. Et puis alors, on a Timéa.
6: Alors moi, c'est l'équitation, comme je l'ai dit, mais j'en fais pas, je fais des stages.
0: Okay.
6: Et j'aime bien aussi la gym.
0: La gym. Et tu fais des cours de gym aussi quelque part, ou dans un club?
6: À l'école.
0: À l'école, oui, c'est déjà bien. C'est déjà bien.
6: Avant, j'en faisais à Teux, mais j'ai arrêté parce qu'on terminait trop tard.
0: D'accord, ok. D'accord. Ben voilà, d'autres choses à nous dire, les filles? Une envie particulière?
6: Non.
0: Non, ok.
6: Non.
0: Alors, j'ai terminé par ma dernière question. Alors, c'est qu'est-ce que vous avez pensé de cette expérience radio qu'on vient de vivre?
7: C'était trop chouette!
2: C'était génial.
4: C'était incroyable.
0: Voilà.
4: Moi, j'ai adoré.
0: Ah ben voilà.
5: Ouais, c'était vraiment trop bien. J'aimerais trop le refaire.
0: Ben moi voilà, aussi. Ben comme je disais, il y a tout à fait moyen de rejoindre l'équipe. Hein. Je dis, moi, j'ai commencé, j'avais 12 ans. Et Manuela nous a parlé d'un projet un peu fou. Enfin, on ne va pas en parler ici parce que ce n'est pas encore officiel. Mais on a peut-être des choses qu'on voudrait bien mettre en place pour accueillir peut-être des enfants à la radio. Voilà, c'est une partie des projets qu'on a. Mm-hmm. Voilà. Et sinon, bah, effectivement, vous nous suivez aussi via le centre culturel. Et il y a régulièrement des stages radio qui sont organisés. Donc, vous pourriez aussi revenir pendant toute une semaine et là même monter une émission complète. Parce que le stage, c'est on commence par bah, comme les essais qu'on a fait ici. Et puis, ça se termine par une émission de radio complète où vous êtes. Vous choisissez vous-même vos sujets et vous annoncez les morceaux, désannoncez pendant 2 heures. Voilà. Donc, sur le coup. Voilà. Donc, Donc ça, c'est via les stages du centre culturel. J'ai pas encore de date prévue pour les prochains, mais en tout cas, voilà, c'est prévu aussi. Ben voilà, ben merci d'être venu. Ça fait plaisir aussi de recevoir des enfants. Et...
6: Merci aussi à vous.
0: Voilà.
6: Vous surtout.
0: Voilà. Et ben bonne suite de journée, donc dans le cadre de cette journée place aux enfants. Voilà. Merci à vous.
6: Merci. Voilà.

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Important, je trouve, Denis fera pareil tout à l'heure à 19h30 dans sa séquence Do You Speak Martien. Restez donc bien avec nous jusqu'à 20h. Au programme donc du francophone de tous les horizons de la francophonie, une grande place est faite sur Bleu Clair aux artistes de la Fédération Wallonie-Bruxelles. 30% de notre playlist est en général consacrée à des artistes belges. Tout de suite, on écoute le dernier titre de Grand Corps Malade en duo avec Mentissa qui file des poils dressés. Tendez l'oreille, on embarque. 100%

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on a entendu toutes les bêtises qu'a faites Sabine Paturel. Et jusqu'ici, on vient d'écouter France Gall et son célèbre Hong Kong Star, que j'ai toujours entendu dans ma tête quand j'étais petit, comme Enfant Star. Et d'ailleurs, dans France Star, voici Noam. Il avait 16 ans en 1978 quand il a enregistré ce générique. Vous connaissez toutes et tous sa voix si vous êtes né avant 2000. Et selon la petite histoire, grippé et enrhumé, il l'aurait enregistré en une nuit ce générique.

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Après avoir entendu Jane Manson et Calogero, on vient d'entendre ici une nouveauté rap, Bécard et son titre Hiver, sorte de remixage de l'histoire de la cigale et la fourmi avec un texte très actuel. J'espère que vous avez apprécié comme moi. On enchaîne tout de suite sur Luan avec son titre Aimé à mort, et puis le liégeois Thomas Médard avec son projet et son nouveau titre sur la finalité de l'écriture pour un auteur, Nobusco Fama, par le projet The Feather, la plume justement. Mais tout de suite, Luan.

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on bascule entre les styles avant la pub et après la pub. Donc avant, c'était Sheila comme les rois mages en Galilée et William Scheller Rockendola. Et ici, on voit un nouveau titre de rap par IAM, le titre CBR, qu'on vient de

Avant Sylvie Vartan, on écoutait Jérémy Frérot avec Ou sans. Sylvie Vartan, Tous mes copains, ici cette chanson qui a l'air d'une candeur extrême, montre simplement que on peut avoir beaucoup beaucoup de copains, les collectionner et qu'il faut bien en prendre soin. N'est-ce pas Sylvie? Et donc pour la suite, Feu Chatterton, Petula Clark jusqu'au top horaire de 19h et je vous retrouve après et je retrouve avec Denis à 19h30.

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Bonjour, de retour sur Bleu Clair, Florian Malempré au micro. Merci d'être resté sur notre antenne ou de nous rejoindre. Bientôt encore des nouveautés sur Bleu Clair dès la semaine prochaine. Une matinale plus dynamique avec des chroniques plus denses au rendez-vous. Et ce soir, sans chanson française, on vient d'entendre Stromae nous décrire par le superbe poétique

0: Oui, il y a une chanson d'un DJ, un beatmaker qui s'appelle DJ Falafel et qui est chantée par Matt Princess, une reprise de Barbara et une autre chanson de Ultra Moderne.
1: Donc ça fait deux chansons, pas trois.
0: Non, ça fait deux chansons, mais il y en a une où ils sont deux
1: ouais,
0: dessus.
1: Oui, ils sont deux dessus. Ok, ça va. Tout de suite, la chanteuse belge francophone Julie Ose, comme je dis souvent ici, 100% chanson française. C'est du francophone, mais pas que de franc.

Avant Angèle, on écoutait Serge Gainsbourg et Brigitte Bardot dans Comic Strip. Et puis cette chanson d'Angèle de 2019, Oui ou non, qui représente tellement cette génération où, qui passe d'une chose à l'autre et où même finalement dans les relations, quelque part, on est sur un réseau social, y compris dans la vraie vie. Et puis tout de suite, le titre qui suit, c'est Matt Pokora, Les planètes, où là aussi, un shot, deux shots, je pense à toi, représente un peu aussi cette nouvelle génération.

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0: avant la pub, on écoutait Johnny Hallyday. Et ici, on vient d'entendre Clara Luciani, On ne meurt pas d'amour. Tout de suite, le titre suivant, c'est Joker, une nouveauté rap de 2026 avec le titre Trop bon.
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0: Voilà Denis, bonjour, rebonjour. Il est 19h30 maintenant, c'est l'heure de notre séquence Do You Speak Martien.
1: Oui, tout à fait. Donc ce soir, deux petites pépites de la SFH. Je me balance une reprise de Barbara par Matt Princess et DJ Falafel et Guinas Gauchias par Ultramoderne.
0: Oui, donc on vient de l'entendre, Matt Princess, c'est quand même relativement écoutable pour un ovni.
1: Qu'est-ce qui en fait un ovni? Ben que c'est très peu connu et que malheureusement, j'ai envie de dire, et que j'avais envie de le faire découvrir à tes auditeurs.
0: Ok, et donc si je me souviens bien, je pense que c'est une chanson de Barbara.
1: Tout à fait, à l'origine c'est une reprise, enfin un remix d'une chanson de Barbara, oui.
0: Et parle-nous un peu de Guinas Gauchias. Bon,
1: Bah, tout est dans le titre, mais mettons que Ultramoderne, c'est un groupe assez particulier aussi, issu de la SFH, et qui est plus électro que DJ Falafel, le beatmaker du morceau précédent.
0: Ok, et pour Ultramoderne, ils sont en place depuis quand ?
1: Ouf, une bonne dizaine d'années, enfin même plus, ils ont commencé, je dirais en 2010, mais à chaque fois, c'est ce que je répète aux auditeurs, pour les ovnis, allez voir les clips sur YouTube, c'est à chaque fois une merveille.
0: Ok Denis, merci, donc YouTube pour nos auditeurs, et normalement on pourra les retrouver bientôt dans la page Facebook de l'émission, et on mettra en lien, en commentaire, les pages YouTube des tubes que l'on passe dans 100% chansons françaises ici dans cette séquence de You Speak Martien. Tout de suite, on va entendre Guinas Gauchias et puis après ce sera la pub.
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Eh bien, c'est déjà le moment de nous quitter. C'est la fin de cette émission 100% chanson française. Florian Malempré au micro. Je vous souhaite un excellent week-end, une excellente soirée. Et je vous retrouve la semaine prochaine à la même heure, donc de 18h à 20h pour 100% chanson française. Avec le meilleur des chansons francophones et de notre playlist. Je vous retrouve aussi dès lundi dans la matinale de Bleu Clair.

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3: Salut les amis, c'est Philippe, c'est British Connection pour votre émission rock avec l'album de la semaine, celui de Lady Luck Dragon. Après 20 ans d'absence, ils sont de retour dans British Connection en exclusivité. Deux titres pour le prix d'un, Rita Mitsuko, la série live, Ephelo et les extraterrestres, Bébé Brune, Alexis H nous parlera du groupe Eagles, nouveauté avec Archive, il y aura les morceaux de Lies, Ginzu, Les Cure et bien d'autres. Bienvenue, on est ensemble pour 2 heures de rock. Et on débute avec un classique du rock, évidemment les Red Hot Chili Peppers, By the Way, en 2002.

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Archive nous surprendra toujours, franchement. Nouveau single, Yahoo à l'instant dans British Connection. Et puis, qui eût cru un jour que Trepon & Pal reprendrait un titre de Taxi Girls? Au grand jamais. Eh bien si, voici Cherchez le garçon dans British Connection.

Allez, question, qu'est-ce que donne un groupe japonais qui reprend du Clash? Gilou Gougou, hein, oui, ils sont japonais, ils sont d'Osaka, ils reprennent London Calling.

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0: C'est la première partie de l'album de la semaine. Pour fêter les 20 ans du groupe, Lady Light Dragon sort un EP. Il sort le 10 octobre, il est en exclusivité dans British Connection.
1: Hello, c'est Cindy de Lady Light Dragons. Après tout ce temps, nous revenons pour les 20 ans du groupe avec le nouveau titre Never Listening. Avec toute l'énergie du rock, du groove, des mélodies, des synthés et des guitares. Rejoignez-nous sur notre Insta, notre Facebook ou sur le site internet www.ladylikedragons.com.

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Version inédite et surprenante à l'instant des Boys Don't Cry par le groupe Cure. Et puis, The Go Between, le titre Cattle on Cam, raconte les souvenirs de Grant McLennan, le chanteur australien du groupe. Il raconte son voyage en train vers le nord du Queensland. Il a écrit son enfance à des milliers de kilomètres de chez lui en Angleterre. The Go Between dans British Connection.

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0: C'est la deuxième partie de l'album de la semaine. C'est le nouvel EP de Lady Like Dragons.
1: Hello, c'est Cindy de Lady Like Dragons. Chaque chanson est comme une photographie d'un état d'être et Challenge the Law est l'histoire de quelqu'un qui décide de prendre sa vie en main et de ne pas laisser passer sa seconde chance. J'espère que ça va vous donner envie d'écouter le titre et de nous rejoindre sur notre Insta, notre Facebook, sur le site internet www.ladylikedragons.com.
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1: Salut, c'est Eric Tavernier dans British Connection. J'ai sorti tout récemment un livre qui s'appelle The Cure, A Forest, qui est paru chez Le Boulon dans la collection 7 Inches. 7 Inches, c'est le format des 45 tours. Et c'est une collection dont chaque tome reprend un petit peu l'histoire d'un grand single de pop rock, on va dire, de manière très, très diverse et variée. Il y a beaucoup de choses. Donc, pour ma part, je parle du groupe The Cure et surtout de leur début, puisque Forest est un titre qui apparaît dès leur deuxième album et qui est resté aujourd'hui un titre très emblématique de leur répertoire. J'ai essayé bien sûr de faire une analyse un petit peu de la jeunesse de Robert Smith, de ses influences. Il faut savoir que Smith est quelqu'un de bien qu'hypersensible, très déterminé, très tôt. Il a une grosse culture musicale avec des influences très diverses. Et il a également une culture littéraire presque philosophique, très étendue, puisque dès le lycée, il a étudié Camus, les existentialistes, Rimbaud, Gide, et tout ça l'intéresse énormément. Il a des velléités finalement de reprendre l'énergie du punk pour en faire quelque chose de plus sophistiqué. The Cure, dès 1979, sort un premier album qui s'appelle Three Imaginary Boys, qui est extrêmement intéressant, mais qui finalement est assez classique. Et parmi les titres qui vont marcher, il y a d'autres titres qui ne sont pas sur ce premier album, dont des singles comme Boys Don't Cry, Killing an Arab et Jumping Someone Else's Train. Voilà, ce sont des singles qui sont pleins d'énergie. Smith a un jeu finalement à la guitare assez classique. Et il n'est pas très satisfait de ce premier album, parce que ne connaissant pas bien les techniques du studio, fait imposer un petit peu par son producteur un certain son qui ne le satisfait pas totalement. Il a quelque chose d'autre en tête. Voilà, je vous propose d'écouter le premier bon morceau de la première bonne partie de The Cure, donc, qui est Killing an Arab, qui est un morceau qui va susciter des controverses de par le titre. C'est un titre qui est tout simplement inspiré de L'étranger d'Albert Camus, mais qui va être interprété au premier degré par une certaine extrême droite anglaise qui va essayer d'en faire un hymne raciste.

a changé fait que Smith a pris une direction totalement différente. Au départ, donc, on a vu que c'était un groupe pop-rock assez classique, et ce deuxième album, où Forest figure, qui s'appelle 17 Seconds, est un album très différent, beaucoup plus lent, beaucoup plus atmosphérique. Et donc, ce n'est pas un hasard, il y a un certain nombre d'événements qui se passent à cette époque. On peut dire qu'il y a un événement extrêmement important, c'est la rencontre de Steve Severin, qui fait partie du groupe Suzy and the Banshees, et The Cure est amené à faire la première partie de Suzy and the Banshees, dans la seconde partie, à partir de l'été 79. Et Robert Smith, puisque en fait dans Suzy, ils avaient un guitariste qui s'appelait John McKay, qui quitte la tournée parce que à la suite d'une altercation, il se fâche avec Suzy et son équipe. Et donc Smith, qui assure déjà la première partie des concerts, est amené à suppléer John McKay et à finalement jouer également en deuxième partie avec Suzy and the Banshees. Donc c'est là pour lui un défi important, puisqu'il faut reprendre les morceaux de Suzy and the Banshees alors qu'il ne les connaît pas, et surtout se fondre dans le jeu de John McKay, qui est un guitariste très particulier, autodidacte, atypique, qui manie les pédales d'effet de façon très virtuose et qui joue beaucoup sur la distorsion, sur les dissonances, sur le fuzz, de façon à créer une sorte de mur de son qui est un peu la caractéristique des deux premiers albums de Suzy and the Banshees. Donc quand Smith découvre ses pédales de défait, eh bien c'est une révélation. Lui n'a pas tellement envie pour son propre groupe de créer ce fameux mur de son, mais le potentiel de ses pédales fait qu'il se rend compte qu'il y a beaucoup d'autres choses à faire, et notamment de créer des atmosphères sereines, calmes, très particulières finalement, qu'il ne connaissait pas. Et donc c'est un événement important. Je vous propose d'écouter un titre de Suzy and the Banshees, qui est finalement leur premier grand succès, qui s'appelle Hong Kong Garden.

0: Après, donc, Robert Smith ait découvert tout ce potentiel des pédales d'effet, il a naturellement le désir de créer des compositions plus atmosphériques et prépare un deuxième album avec un certain nombre de morceaux. Les sessions de ce deuxième album ont lieu à partir de janvier 1980 et se passent un petit peu en vase clos. Là, il faut parler quand même du rôle très important de Mike Hedge, qui est le producteur, qui est très féru de technologie et qui a pour objectif de mettre en œuvre différentes technologies toutes récentes encore, qui donnent un son étouffé, un son particulier. Donc, dans le livre, bien sûr, nous détaillons un petit peu tout ce qui se passe pendant cette session, qui est très courte, hein, parce que pour des raisons de budget, le groupe enregistre la nuit. C'est moins cher. Tout l'album est enregistré en environ une semaine. Donc c'est au cours de cette session que se crée A Forest. Sur la chanson elle-même, ce qu'on peut dire qu'effectivement c'est une composition en crescendo où la tension monte sur des paroles plutôt énigmatiques, voire presque oniriques. Il est question d'une fille qu'on aperçoit dans une forêt inquiétante. Alors, est-ce que c'est une personne réelle, une vision? On ne sait pas très bien. Même encore aujourd'hui, 46 ans après, les paroles de cette chanson restent finalement assez mystérieuses. Donc, Forest, il y a un gros travail de production pour rendre cette atmosphère si mystérieuse, si obsédante. Si hypnotique, et là il faut également parler de la ligne de basse très marquée parce que Simone Galoup vient de rejoindre le groupe peu de temps avant. Au départ, Galoup est un copain de beuverie de Robert Smith et qui joue de la basse dans un autre groupe. Et au sein de The Cure, il se révèle être un bassiste vraiment excellent, très inspiré. La ligne de basse de Forest est finalement l'épine dorsale de la chanson. Donc voilà, c'est une chanson qui au départ n'est pas du tout calibrée pour être un tube. D'ailleurs, elle est beaucoup trop longue pour être un tube et pour passer en radio. Mais Smith n'a jamais varié, n'a jamais voulu en faire un titre plus court, bien qu'il y ait une version 45 tours qui ait été effectivement un peu raccourcie. La version que le groupe joue en concert est quand même longue, puisqu'elle dure environ 5 minutes, presque 6 minutes. Et parfois en concert, d'ailleurs, ils jouent des versions qui peuvent durer jusqu'à 10 minutes, 11 minutes. Voilà, donc je vous propose maintenant d'écouter ce fameux titre, A Forest de The Cure.
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0: C'est la troisième partie et fin de cette EP de la semaine. C'est le dernier EP de Chétan et Nandiodromia.
1: Warfreak, c'est le dernier morceau de l'EP. C'est un morceau qui traite de la folie, des séquelles que ça peut aussi laisser de l'avoir vu bien en face de près, de l'avoir côtoyé, de l'avoir tous les jours, et en même temps de la force que c'est de s'en faire en fait une force d'affirmation, de la traiter autrement et de s'en saisir comme plan de guerre pour créer son propre cadre, sa propre voix et sa propre individualité.
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0: deux morceaux en concert dans British Connection.
1: Et cette semaine, deux morceaux enregistrés à Londres. Le premier des Sex Pistols, Anarchy in the UK, 1978. Le second, Siouxsie and the Banshees, Dear Prudence, 1982.

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C'est l'un des groupes fondateurs du hardcore californien, énergie brute et urgence du punk, Circle Jerk, tout de suite dans British Connection. Ils étaient il y a quelques semaines en concert à Paris.

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1: Deux titres de téléphone aujourd'hui, Fait divers et Au cœur de la nuit.

Et voilà, British Connection, votre émission rock, c'est terminé. C'est la dernière émission de la saison. On va se retrouver maintenant mi-septembre pour une nouvelle saison. Votre compagnie sur votre radio favorite. Je voudrais infiniment vous remercier pour votre écoute toute cette saison. Merci pour votre fidélité. Merci à la direction de la radio et puis à Gilles de Kergrel pour Écoutons nos pochettes. Pensez à écouter les podcasts pendant les vacances. On se retrouve ici mi-septembre. Et en attendant, n'oubliez pas, British Connection, c'est votre émission rock qui passe ce qu'on entend pas sur les radios rock. Allez, salut.

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